0: est le boss Paul Obambi.
1: Prends la photo. 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